personne t'oblige, et ça il faut le répéter, personne t'oblige à utiliser Facebook, Twitter, Instagram, tout ce que tu veux. Personne t'oblige à utiliser les GAFAM ou ces plateformes. Tu as parfaitement la possibilité de vivre sans. On ne te met pas un flingue sur la tempe, on ne t'oblige pas à rentrer dans une prison, dans une usine, dans une école en te disant tu es obligé de faire ça à tel âge, et puis ensuite tu vas faire l'armée, et puis ensuite tu vas rentrer à l'usine. Tu vois, il n'y a pas cette dynamique disciplinaire qu'on avait avant.

Excusez-moi, mais je crois que... Je comprends pas trop comment vous voyez, là, parce que côté rock, vous vous trompez. Hein, parce que moi, je suis assez rock'n'roll, hein, quand même. Enfin, je veux dire, je joue de la guitare électrique depuis que je suis môme. J'ai toujours aimé la musique. Enfin, je veux dire, ça a toujours fait partie de ma vie.

La drogue, je pense que j'ai tout essayé. Après, c'est vrai que j'ai trouvé dans le sport, et notamment l'équitation, une drogue qui me satisfait plus, qui correspond plus à mon état d'esprit, en fait, si je puis dire. Mais c'est vrai que quelque part, on peut dire que le cheval m'a sorti de la cam. Enfin, je veux pas trop parler de ça. Enfin, voilà. Et puis, au niveau sexe, bah, tout va bien, quoi.

ce qui me paraissait fondamental encore en 95, avant, juste avant l'arrivée des réseaux, puisque c'est 95, c'est le moment où l'Internet grand public arrive et où le téléphone devient, téléphone portable commence à devenir hégémonique. Et ces deux technologies-là, toutes petites technologies, tout petit truc qui n'avait même pas été réellement anticipé, même par la SF, même par le neuromancien, etc., ont changé les pratiques quotidiennes avec une telle intensité, une telle extensivité, une telle puissance que, aujourd'hui, je considère que le quotidien des gens, le comportement des gens, l'anthropologie de l'homme contemporain en Occident et même ailleurs, est avant tout structuré par le rapport à la technologie et par rapport à, ces technologies numériques quotidiennes, tu vois. Et c'est beaucoup plus important que pour qui tu votes, qui passe dans l'élection, etc.

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0: Les gens, la ressource ultime. Pour certains, au fond, ils se ressemblent tous, c'est du pareil au même. Mais le colonel sait, lui, que les gens sont tous différents. Le colonel sait que les affaires, c'est les gens, et que les gens, c'est les affaires. Il travaille à faire de vos affaires, ses affaires. Parce que le colonel connaît les gens, il sait que vous exigez le plus puissant, le plus performant, le meilleur système de traitement de données de la planète, afin de saisir l'ordre des choses. Le colonel vous montrera comment fonctionnent les gens pour le plus grand bénéfice de votre entreprise. Le colonel sait parfaitement qu'il n'y a pas de gens à part.
1: Il n'y a que des gens.
2: Racial code.

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0: C'est encore très loin, ce motel.
1: Doubi, c'est encore loin d'ici?
2: Non, non, pas très.
1: On aurait dû prendre la rocade.
2: Ben, t'as dit que ton pote était jamais venu par ici. Alors comme ça, il visite. Fait le tour, quoi. Ben, quand tu prends la rocade, tu vois rien du paysage.
0: La nuit, on ne voit rien.
1: C'est exact, on ne voit rien. Mais il est fier de sa ville. Et ça, à notre époque, c'est très rare.

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bon, il est certain que lorsque les clients, les patients viennent nous voir pour des maladies qu'on connaît ou qu'on soigne facilement, c'est moins intéressant pour nous. Nous préférons bien évidemment des maladies graves ou inconnues, mais on ne peut pas trop leur en vouloir.

Qu'est-ce que le patient, attend aujourd'hui, n'est-ce pas? Il attend bien évidemment qu'on soit à l'écoute de ses problèmes, et surtout une meilleure prestation des soins, même à un prix un petit peu plus élevé. Je crois que pour la santé, on ne compte pas.

C'est très difficile d'être rock aujourd'hui. C'est plus vraiment la tendance. Aujourd'hui, c'est plutôt sport, bio. C'est devenu ringard de péter une chambre d'hôtel. Non, allez, crois-moi, mais on est devenu trop vieux pour toutes ces conneries. C'est plus de notre âge, tout ça, non ?

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0: Vous faites de la musique?
1: Non, mais je l'aime beaucoup.
0: Et quel genre de musique préférez-vous?
1: La musique allemande, celle qui porte à rêver.
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1: Et puis quoi encore? Qui s'est caché ça avec un parc ouvert? On m'avait pas dit que c'était carnaval. Ici, c'est pas la cage aux folles. 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

les gens.

0: ici va très. Oui, qu'est-ce qui se passe?
1: Mais qu'est-ce qui se passe? Les déménageurs viennent d'arriver.
2: Ben oui, il y a du nouveau, t'as raison, ils ont commencé. Ils sont en train de vider tout le rez-de-chaussée.
3: Ah ben non, je sais pas quoi faire, moi. Ben oui, ben venez, mon vieux. Allô, Vatrin?
1: Allô? Vatrin, j'ai l'impression qu'ils se doutent de quelque chose.
3: Il regarde vers moi. Vatrin, ils m'ont repéré. Qu'est-ce que je dois faire? Vite!
1: Ils viennent vers moi, Vatrin.
3: Je planque. Ah, allô?
1: Ils me regardent. Vatrin.
3: Mais ils sont, c'est des gros, il y a que des gros. Ils sont énormes.
1: Je sais pas quoi faire, moi. Je peux pas les arrêter. J'ai pas assez de menottes.
0: Panique pas, petit, on arrive.
1: Ben oui, mais aussi, ils arrivent. Ah! Qu'est-ce qui se passe? Attention! Vatrin! Qu'est-ce qu'il y a?
4: Je les vois plus. Qu'est-ce qui se passe? Je les vois plus où ils sont.
1: Au secours! Arrêtez! Arrêtez! Non, ils volent la voiture. Ils me voient. Je m'envole.

J'ai eu une longue vie. Les gens me demandent toujours conseil. Ed, mes enfants se droguent, qu'est-ce que je dois faire? Ed, ma femme s'éloigne de moi, qu'est-ce que je dois lui dire? Etc, etc. Ça fait maintenant un bon bout de temps que j'aide les gens. Et j'ai réfléchi. Peut-être que c'est mon truc. Je pourrais passer une annonce dans le journal. Ed Phipps, psychologue sans diplôme. Des conseils sans détour de l'homme qui a déjà tout entendu. Et je facturerai mon temps au lieu de le donner gratuitement comme un consultant.

ces réseaux sociaux ont créé une mutation très très profonde dans le World Wide Web. On dit toujours Internet, mais Internet, ce n'est pas le sujet. Internet, c'est une infrastructure.

Qu'est-ce que c'est que le web? C'est un système éditorial absolument formidable, qui a eu un développement hyper exponentiel, comme on dit. C'est-à-dire que dès que, en 1993, a été ouverte la possibilité de créer un site web, eh bien, les sites web ont proliféré. 3 mois après, il y avait 1 million de sites web. Aujourd'hui, il y en a plusieurs milliards.

0: Je disais tout à l'heure, si tu tires, attends, si tant que tu tires, non, tant que t'entends pas la balle, t'es mort.
1: Qu'est-ce que je t'ai dit? Tant que t'entends pas la balle, t'es mort?
0: Ouais.
1: T'es fou ou quoi? Si, non, c'est-à-dire, si jamais, si par exemple toi t'entends la balle, ça veut dire que t'es vivant, ça veut dire que enfin, la balle elle t'a pas atteint, quoi. Si jamais t'entends pas la balle, c'est que t'es mort.
0: Si t'entends pas la balle, t'es que t'es... Ouais, c'est ça.
1: Si t'entends pas la balle, t'es mort.
0: Et si tu l'entends, t'es vivant.
1: Et si tu l'entends, t'es vivant. Parce que le son, le bruit, le temps qu'il arrive, bon, tant que le bruit arrive, eh ben, t'es mort. Parce que la balle, elle va plus vite que le son qu'elle fait, quoi.

Arriver au savoir, vous savez, on est dedans. On est dedans. Moi, je dirais que finalement, vous savez, quelqu'un comme moi, c'est-à-dire appartenant, né dans la petite bourgeoisie de province, est-ce qu'on n'a pas été élevé, biberonné au savoir ?

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La philosophie traditionnelle s'occupe communément de l'homme qui pense, comme si l'homme trouvait toute sa substance, tout son être dans la pensée. Il semble que la fonction dominante de la philosophie soit alors en quelque sorte de repenser la pensée, tout à sa fonction dominante de concentrer les lumières sur ce sommet de l'être qu'est la pensée. La philosophie oublie souvent qu'avant la pensée, il y a le songe, qu'avant les idées claires et stables, il y a les images qui brillent et qui passent. Pris dans son intégralité, l'homme est un être qui non seulement pense, mais qui d'abord imagine, un être qui, éveillé, est assailli par un monde d'images précises et qui, endormi, rêve dans une pénombre où se meuvent des formes inachevées, des formes qui se déplacent sans loi, des formes qui se déforment sans fin. »

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0: Ma femme va mettre son déshabillé noir et on va se faire une jolie petite partie.
1: Une partie de quoi?
2: Jambes en l'air.
0: Garçon, fille. De genre mélange.
2: Ça vous tente?
1: C'est-à-dire que...
0: Mais c'est-à-dire que vous n'avez pas tellement le choix. Parce que moi, je vous tiens au bout de mon arme.
3: On va voir ce qu'on vous a volé, monsieur. On a bien bouffé, on a bien bu, c'est déjà pas mal.
0: Moi, je veux vous voir baiser ma femme. Un par devant, un par derrière. Pendant ce temps-là, je vous enculerai.
4: Bah et moi, alors? Je tricote?

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on a x, t, z, x appartenant bien sûr à E et z appartenant à G, si et seulement si il existe un élément y de l'ensemble intermédiaire, de telle sorte que on ait x, r, y et y, s, z. Alors évidemment, c'est une définition tout à fait mathématique et rigoureuse, mais assez difficile à bien saisir.

la diminution de la biodiversité qui est une énorme catastrophe, pour l'espèce humaine, est une disparition de négantropie. Donc c'est une augmentation de l'entropie dans le champ du vivant, et l'entropie informationnelle, puisqu'aujourd'hui, bon, on est dans la post-vérité, on nous dit, en fait, nous sommes tous perdus dans l'information. Et pourquoi ? Parce que cette information est devenue entropique, c'est devenu de la désinformation en fait.

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Tu aimes bien cette... cette chanson? Est-ce que tu aimes la musique? J'ai les cures. Oh, non. Je parlais pas d'une cure pour soigner. Ce sont des musiciens. Ils peuvent pas te guérir. Enfin si, mais sur le plan émotionnel.

Et je pense en effet, j'ai toujours pensé, et je continue à penser que le World Wide Web est fait pour lutter contre la massification et la crétinisation de masse par les algorithmes, c'est-à-dire par la capacité à produire ce qui dépasse tout calcul. –

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1: Nous devons réinventer, nous devons réapprendre à vivre, nous devons réinventer tout, y compris comment on mange, comment on fait la cuisine, comment on élève ses enfants, parce qu'on nous a tout désappris. Et le marketing, d'après la Deuxième Guerre mondiale, est une catastrophe. C'est un processus qui fait que nous nous déchargeons de tout, y compris dans le terrain aux morts, etc., sur des sociétés de services qui sont en fait des sociétés de prolétarisation.

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l'école va s'éclater et vous allez avoir dans très peu de temps des écoles où on va instruire, ça sera pour Marie-Cécile et ça sera Ronsard en centre-ville, des écoles où on va éduquer, ça sera pour Karim et ça sera Nelson Mandela dans la ZUP, d'accord? Et puis des écoles où on va apprendre les toutes nouvelles techniques de pizza avec les nouvelles fours à pizza pour les pizzaïolos.

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quand même, soyons un peu efficaces et un peu concrets. Ça leur a pas fait de mal aussi à ces jeunes, hein. De savoir ce que c'est que le maintien de l'ordre, la police, se tenir tranquille. Voilà, ça leur fera un souvenir. Et vraiment, c'est pas mal. C'est pas mal pour leur redonner un peu le sens des réalités.

0: Vous avez déjà fait du bateau?
1: Quel genre?
0: Genre qui va sur l'eau.
1: Ah, j'ai ramé, ouais. J'ai même passé ma vie à ça.
0: Je parle d'un grand bateau.
1: J'aurais bien aimé, pourquoi?
0: Vous savez ce que c'est, l'étalingure?
1: Les quoi? Non, pas du tout.
0: Étalingure, singulier féminin. C'est accrocher une chaîne à une ancre.
1: Vous comptez vous engager dans la marine?
0: Non.
1: Dommage.

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0: Salut mon gars. J'étais en train de chercher un collège.
1: Ah oui? Et tu veux aller au collège? Bah c'est génial.
0: Si j'y avais été, je vendrais pas des pneus du lundi au samedi. C'est ce qui va t'arriver si tu ne veux pas faire d'études. 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

0: Et j'ai toujours adoré cette chanson.
1: Il n'y a pas de chanson. Et tu détestes la musique.